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0: 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Bonjour à tous, ça y est, c'est la rentrée sur Radio Campus Amiens en ce 31 août. Info Club Sandwich fait son grand retour pour une nouvelle saison. On va essayer de vous proposer une évolution dans notre format avec une petite nouveauté, la revue de presse du mardi. On continuera avec les chroniques, bien évidemment, et l'agenda culturel du lundi et du vendredi. Dans le studio, Lina, tu reçois notre invitée. Bonjour Lina.
1: Bonjour.
0: Alors tu reprends bientôt les cours, est-ce que tu peux nous dire un petit peu ce que tu vas faire cette année?
1: Je vais entamer mon L de sciences pour la santé à l'UPJV.
0: Et là, cette fois-ci, c'est au Campus Sud, tu vas faire des allers-retours entre la radio et...
1: Oui, c'est ça.
0: Alors, tu reçois l'association aujourd'hui Entraide Addict 80. Est-ce que tu peux nous parler un petit peu de cette association qui est un avant-goût du salon des assos d'Agora de samedi?
1: L'association Entraide Addict, c'est une association qui aide à surmonter tout type d'addiction. Ici à Amiens.
0: Ok, super. Et tu reçois qui, du coup, pour nous parler de...
1: Aujourd'hui, je reçois Hervé Defontaine pour nous parler de cette association.
2: Oui, bonjour. Bonjour à vous.
1: Pouvez-vous vous présenter, s'il vous plaît, et nous expliquer comment est née l'association Entraide Addict 80?
2: Oui, donc sur Amiens, je suis responsable de l'association au niveau vraiment local, parce qu'on peut nous retrouver aussi... sur RN, sur Abbeville, etc. C'est-à-dire que l'association est départementale. La création, en fait, c'est plutôt une création qui est nationale, qui remonte à plus de 100 ans, hein, l'association. Et sur Amiens, ça existe depuis un peu moins longtemps, du moins sur Amiens et la région, ça existe depuis un peu moins longtemps, depuis une soixantaine, 60, 70 ans. Et donc on est à peu près aujourd'hui 120 adhérents au niveau de la Somme.
1: Pourquoi avez-vous choisi le nom Entraide Addict?
2: Alors, c'est toute une évolution. En fait, il y a quelques dizaines d'années, le nom était complètement différent. Et depuis 4 ans, on a changé de nom parce qu'en fait, on s'intéresse à toutes les addictions. Avant, c'était essentiellement l'alcool. Après, ça a été l'alcool, le tabac. Et aujourd'hui, en fait, on se rend compte que le fonctionnement psychologique de la relation à la dépendance... n'a pas de barrière, on est quel que soit le produit.
1: Quelles sont les principales actions que vous proposez à Amiens?
2: Alors, les actions. Je vais peut-être différencier déjà de notre fonctionnement au niveau de l'association, c'est-à-dire qu'en fait, le but de l'association, c'est de venir en aide aux gens qui ont une addiction ou qui l'ont eue, ou les gens de l'entourage. Et en fait, on se retrouve une à deux fois par mois avec des groupes de parole. Et c'est l'échange de la parole et la liberté et la discrétion qui fait qu'on arrive à évoluer. Et par rapport aux actions, là, c'est complètement différent. Les actions, c'est la participation à des stands tels que Agora, par exemple, avec le salon des associations. Mais on a aussi des préventions ou le mois sans tabac. On a entendu parler du mois sans tabac. On a aussi le défi de janvier sur lequel on participe. Une autre action qu'on fait depuis quelques années, c'est l'opération supermarché entre Noël et l'An ou à proximité de Noël et l'An. Ce sont des périodes de fêtes, et pour sensibiliser les gens à être vigilants à leur consommation et la prise de volant après les fêtes, on va dans les supermarchés, on distribue des éthylotests par exemple.
1: Comment fonctionne l'accompagnement d'une personne qui vient pour la première fois?
2: Alors, pour la première fois, les gens en général donc, nous appellent et on propose une rencontre personnalisée en comité restreint, entre guillemets, pas en groupe entier pour ne pas effrayer la personne. On essaye de voir un petit peu où la personne en est, ce qu'elle recherche. Et puis, en fonction de ça, on lui dit, bah, écoutez, venez à nos groupes de parole. Et puis, peut-être que là, vous allez trouver une partie des réponses à vos questions. Et voilà, et la fréquence et la présence à nos groupes de parole, à nos activités diverses et variées, fait que la personne, petit à petit, on espère, retrouvera confiance en elle et se rétablira.
1: Quelles sont les addictions que vous rencontrez le plus souvent?
2: Ce sont les addictions en fait, dont on parle le plus. Hein. Ce qu'on retrouve le plus souvent, c'est l'alcool. Après, une dont on parle moins, mais qui est très très présente, c'est le tabac. Après, les autres qui font du bruit quand même, c'est le cannabis, et aujourd'hui, ce sont les écrans, avec les jeunes, mais il n'y a pas que les jeunes, ayant eu l'expérience il n'y a pas très longtemps d'un échange avec des parents, à la limite, les parents sont pires que les enfants, donc c'est pas simple. Et voilà, les addictions. Et puis aujourd'hui, on parle beaucoup du protoxyde d'azote aussi.
1: Comment reconnaît-on qu'une consommation devient problématique?
2: Alors, la consommation est problématique quand elle interfère sur la santé de la personne. À partir du moment où la personne n'est plus bien dans sa peau, alors, à la fois physiquement, mais à la fois psychologiquement, il y a quelque chose qui ne va pas. Donc là, c'est à la personne de se rendre compte un petit peu de ce qui dysfonctionne. Et on essaye de trouver les critères qui font qu'elle a dépassé un certain seuil pour lequel elle met sa vie éventuellement sa vie en danger. L'alcool, on le voit assez facilement parce que la personne, elle va tituber, elle va se casser la figure, des choses comme ça. Le tabac, ça n'existe pas, on tombe pas parce qu'on fume. Mais par contre, on met en danger sa respiration, son rythme cardiaque. Et les problèmes des différents cancers qui peuvent exister. Donc, voilà.
1: Quelles sont les causes qui peuvent conduire à une addiction?
2: Ah, très bonne question, mais je ne sais pas si j'ai la réponse. Parce que ça dépend du comportement, ça dépend du produit. Mais par rapport à ce qu'on peut rencontrer fréquemment, souvent, la raison de l'arrivée d'une addiction, c'est le phénomène de groupe. C'est-à-dire qu'il y a certains produits qu'on consomme parce qu'on est en groupe. Les copains, les copines font que ils consomment, et puis on dit « Ah oui, mais moi, si je veux rentrer dans ce groupe-là, il faut que je fasse la même chose. » Donc, on veut s'identifier aux autres pour pouvoir intégrer un groupe. Donc ça, c'est une chose. Et après, l'autre, c'est plutôt « Je vais mal dans ma tête, et puis je trouve un moyen de me libérer et puis de me détendre. » Voilà, c'est un petit peu les deux cas qu'on peut rencontrer.
1: Existe-t-il des idées reçues sur les personnes souffrant d'addiction que vous aimeriez combattre?
2: Très compliqué, une question. Une idée reçue, je ne sais pas si ça c'est à classifier dans une idée reçue, mais ce qu'on entend assez souvent et qui n'est pas forcément à utiliser, c'est mais elle n'a pas de volonté, elle ne veut pas y arriver. Et ça, c'est pas facile à entendre, parce que quand on est sous influence d'un produit, la volonté n'a plus d'impact. Donc c'est assez compliqué. Donc.
1: Est-ce que c'est difficile parfois pour une personne de demander de l'aide?
2: Oui, la plupart du temps, c'est compliqué, parce qu'on a peur du regard de l'autre. Donc si on prend l'exemple de l'alcool, l'alcool, on a tout de suite dit « Ah, mais c'est une personne alcoolique, etc. » Donc on n'a pas l'envie d'en parler. Le tabac, c'est différent, parce que là, à la limite, les gens ne se sentent même pas dépendants du produit tabac. Par contre, quand on arrive sur le cannabis ou sur d'autres produits qui sont mal vus par la société, bon, forcément, on a du mal à pousser la porte d'un endroit où on va aller se soigner. Après, il y a d'autres dépendances telles que mais sans produit. Par exemple, tout à l'heure, je parlais de l'écran. Les écrans, on n'a pas l'impression d'être addict. Oui, mais j'en ai besoin parce que, de toute façon, il y a les réseaux sociaux et parce que je like et machin et truc. Mais oui, il y a toujours une excuse, mais c'est pas simple à gérer.
1: Est-ce que l'entourage et la famille ont un rôle important dans le parcours?
2: Énorme. Énorme. Ils ne s'en rendent pas compte. C'est pas facile, c'est très très compliqué, mais l'entourage a un rôle majeur, et dans l'association, justement, ça fait des années et des années qu'on promeut l'intervention de l'entourage, parce que c'est souvent le premier passage vers la démarche, vers une association ou vers les milieux médicaux, pour dire à la personne, mais tu peux t'en sortir. Alors, par contre, leur position est compliquée, parce que comme j'explique de temps en temps dans mes interventions, dans la proximité, l'entourage du milieu familial, le milieu familial, c'est un lien filial. Donc des fois, il y a des rapports familiaux qui sont compliqués à gérer. Donc c'est pas forcément le meilleur entourage. Par contre, à côté, il y a l'entourage amical, où là, la relation amicale s'est créée au fur et à mesure des années, et que des fois, ça passe mieux du côté amical que du côté familial. Voilà, c'est tout un équilibre à trouver, mais courage aux entourages, il ne faut pas hésiter à piquer un peu le malade, entre guillemets, parce que effectivement, ça peut marcher.
1: Que conseillez-vous à quelqu'un qui pense avoir un problème d'addiction, mais qui n'ose pas venir vers vous ?
2: Bah, forcément, le conseil, c'est de dire, mais n'hésitez pas, on ne va pas vous manger. C'est vrai qu'une personne qui a une addiction, bah déjà, il faut qu'elle s'en rende compte. Donc, c'est l'appropriation de la maladie. Qui dit addiction, dit un petit peu maladie. La première chose, si on parle de maladie, c'est d'aller voir son médecin. Oser lui en parler. Et ça, c'est pas facile. Et après, par rapport à l'association, bah, appelez. Si vous avez notre numéro, appelez. On vous écoutera. Et après, vous verrez bien ce qu'on peut faire ensemble, ce que vous avez l'envie de faire ou pas de, ou de ne pas faire.
1: Est-il possible d'être accompagné même lorsqu'on n'est pas prêt à arrêter complètement ?
2: Alors, j'ai bien aimé effectivement cette question sur la fin, ne pas arrêter complètement. C'est ce qu'on appelle dans notre, dans le vocabulaire un petit peu médical ou de l'entourage, c'est ce qu'on appelle la réduction des risques. Et effectivement, ne pas arrêter complètement, ça peut se faire, il n'y a pas de problème. Parce que de toute façon, ça sera forcément meilleur pour sa santé. Donc la réduction des risques, c'est aussi une partie du programme de l'association où on dit aux gens, mais essaye d'abord ça. C'est pour ça que le mois sans tabac ou le défi de janvier dont je parlais tout à l'heure, bah, ok, c'est des moments où on propose aux gens de viser la consommation zéro pendant un mois. Mais bon, s'ils n'arrivent pas à zéro, bah, qu'ils fassent au moins 50% ou 75%, c'est déjà ça de gagner.
1: Faites-vous des actions de prévention auprès des jeunes ?
2: On n'en fait pas assez à notre grand regret, parce que le milieu de l'accès à la jeunesse n'est pas forcément ouvert à notre présence ou à nos... on ne sait pas trop, quoi, mais bon, si on pouvait intervenir plus dans les lycées ou dans les milieux universitaires, ça nous ferait un grand plaisir, sachant qu'on a des supports qui sont super sympas. Et d'ailleurs, depuis plus d'un an, je cherche à rentrer dans le milieu du PJV sans les cibler, mais c'est compliqué à pousser la porte des étudiants quand même.
1: Quelle addiction vous semble aujourd'hui particulièrement préoccupante chez les jeunes ?
2: Celle dont on parle beaucoup en ce moment, c'est le protoxyde d'azote. Où là, ça fait des dégâts et ça fait des morts, où les jeunes ne se rendent pas compte que consommer le protoxyde d'azote, surtout au volant d'une voiture, c'est catastrophique. Mais il y en a d'autres à côté, et puis après, on a les produits classiques, hein. Ça existe depuis des années et des années, c'est l'alcool, le tabac, le cannabis, parce qu'on met vraiment sa vie en danger.
1: Avez-vous un message à transmettre aux personnes qui souffrent d'une addiction ?
2: Le message, c'est ayez confiance, n'ayez pas peur. C'est vrai que l'addiction, c'est difficile à combattre, parce qu'une fois qu'on est... dans un circuit, c'est un circuit de récompense en fait, une addiction. C'est-à-dire qu'on a du plaisir et puis on cherche toujours encore du plaisir et encore et encore et encore. Et sortir de cette spirale-là, c'est très compliqué. Donc n'hésitez pas, si vous êtes mal dans votre peau, si vous êtes mal dans votre comportement ou si vous sentez que vos amis s'éloignent, et du coup, parce qu'il y a un problème, n'hésitez pas à prendre le téléphone ou à pousser la porte et à venir en discuter. Beaucoup de monde est ouvert à pouvoir faire en sorte que vous soyez mieux dans votre peau, quoi.
1: Comment les habitants d'Amiens peuvent-ils soutenir ou découvrir votre association ?
2: Déjà, tout à l'heure, on parlait d'Agora, et donc à venir sur le stand d'Agora. On va être situé juste en face de l'entrée du Coliseum. Donc ça va, normalement, il va y avoir du passage. Posez des questions, prenez le téléphone, on est sur le site de la Maison des Associations d'Amiens Métropole, justement, ou même sur le moteur de recherche, quand on tape sur Internet Entraide Addict, vous tombez sur un site Internet national, et puis après, vous avez le contact départemental, vous avez, quel que soit le département où vous soyez, vous avez toujours un contact possible, donc n'hésitez pas, posez des questions, on y répondra.
1: Est-ce que Entraide Addict 80 interagit sur tout le territoire Hauts-de-France en faisant le relais avec les autres locales ?
2: Alors, on est donc une association qui est d'émanation départementale, mais les autres départements des Hauts-de-France ont aussi leur association. C'est-à-dire qu'on peut se passer effectivement les contacts, etc. En bordure de limite de département, on peut intervenir aussi, il n'y a pas de problème, hein, parce que le Pas-de-Calais est quand même beaucoup plus étendu, par exemple, que nous, donc... c'est pas forcément toujours facile pour eux de se déplacer au sud du département du Pas-de-Calais. Et là, actuellement, par exemple, si on prend la limite avec l'Oise, ben, on a des collègues de l'Oise qui viennent à Roye, alors que Roye, c'est dans le 80, mais bon, voilà, on fait des échanges dans les Hauts-de-France, il n'y a pas de problème.
1: Je vous remercie d'avoir pris le temps de répondre à mes questions.
2: Ouais, il n'y a pas de problème, avec plaisir.
1: Merci.
0: Merci Lina pour cette interview et je rappelle que pour rencontrer l'association Entraide Addict 80, c'est possible sur ce samedi 5 septembre lors d'Agora et on va parler d'Agora justement en deuxième partie d'émission. On marque seulement une petite pause musicale avec le titre Facette de l'artiste Lena, titre d'ouverture de son EP Independent Princess, sorti en avril 2026. On se retrouve juste après pour l'agenda culturel et associatif.

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Pour terminer l'émission, quelques actualités de la semaine. On commence avec une exposition à l'Office de Tourisme d'Amiens, Notre-Dame d'Amiens en noir et blanc de Laurent Rousselin. Le vernissage est ce vendredi 4 septembre et l'exposition restera visible jusqu'au 27 septembre. Toujours ce 4 septembre, ce vendredi 4 septembre, une soirée aux yeux un peu spéciale. L'association Patate Douce 80 organise notamment l'événement La Folie s'en mêle, propose cette fois-ci une soirée sur la santé mentale dans la salle de concert Les Yeux au 21 rue Sully. Au programme, présentation du projet Asylum de Thibault, artiste que Bonnie a présenté le 30 mai dernier sur l'antenne. Une projection documentaire, un talk show et un concert. Et si on se réfère au 30 mai à notre AG radiophonique, c'est aussi car Enoya sera là. Elle était présente dans la cour de la Maison du Théâtre avec podcast pour une émission commune. Elle animera cette fois-ci le talk show autour de la santé mentale de 21h à 22h, prémisse d'un projet que vous entendrez prochainement sur Radio Campus Amiens. L'événement Asylum Experience se passe donc aux yeux dès 20h ce vendredi 4 septembre. Les informations sur la programmation sont sur le compte Instagram de patatedouce80 et on vous mettra toutes les informations dans l'article de l'Info Club Sandwich d'aujourd'hui. Je termine sur un autre événement local ce samedi 5 septembre, pardon. On en a parlé un petit peu lors de la première partie de l'émission. C'est le salon des associations à la Maison de la Culture, à l'espace de Wailly, au stade Tédier et au Coliseum de 10h à 18h, organisé par la Maison des associations d'Amiens Métropole, la MAM, j'ai nommé Agora. Le moment de trouver les nouvelles activités de l'année et de découvrir plus de 280 associations locales. Depuis plusieurs années maintenant, Radio Campus Amiens est partenaire du salon et organise une grande émission en direct qui donne la parole à plusieurs associations de l'événement. Cette année, on ne déroge pas à la règle, deux tables rondes sont préparées. De 11h à midi, on va parler sport. Et de 14h à 15h, c'est autour du handicap avec les associations Alpha Picardie, le comité départemental Handisport, l'APF France Handicap et Handicap Évasion. Nous serons donc présentes sur place dans le hall de la Maison de la Culture d'Amiens, donc n'hésitez pas à venir nous voir. Voilà pour les actualités de la semaine. Le prochain agenda, c'est vendredi. On se retrouve demain pour d'autres interviews et chroniques. Mais j'ai encore une petite chose à vous annoncer. Vous en avez sûrement entendu parler. C'est bientôt l'inauguration de la nouvelle salle de la Lune des Pirates. Alors on s'est dit qu'on allait faire les choses en grand et surtout créer un contenu original pour parler du nouveau projet de la Lune. Cette semaine, retrouvée juste après l'Info Club Sandwich, l'émission Nouvelle Lune qui revient sur les différents jours de l'inauguration de cette nouvelle salle avec des concerts et des ateliers pour enfants et parents. Dans la première émission, Aline a interviewé Antoine et Marine qui vont vous parler de la programmation et de l'intérêt aussi d'une SMAC sur un territoire. Et vous aussi vous expliquer ce qu'est une SMAC. Juste avant, on se quitte sur un titre de Dolly Parton qui nous a quittés le 25 août dernier à 80 ans. Alors pour lui rendre hommage, on s'écoute Just Because I'm a Woman, titre de son deuxième album solo sorti en 1968, où elle dénonce le double standard et l'hypocrisie de la société qui juge sévèrement l'expérience et la sexualité des femmes tout en pardonnant celle des hommes. Alors voilà, bonne écoute et à demain dans Info Club Sandwich.

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0: Bienvenue dans la première émission de Nouvelle Lune. La Lune des Pirates s'apprête à franchir une nouvelle étape avec l'ouverture de sa grande salle située rue Saint-Leu. Aux côtés du club historique du Quai Bellu, ce nouvel équipement permettra désormais à la scène aminoise d'accueillir davantage d'artistes, de publics et de projets. Pour inaugurer cette nouvelle configuration, la Lune des Pirates proposera une semaine entière de festivités du 12 au 19 septembre avec des concerts, des créations originales, une programmation destinée aux familles, du rap, du rock, des musiques électroniques et plusieurs rendez-vous autour du patrimoine. Pour en parler, nous recevons Antoine Grillon, directeur de la Lune des Pirates, et Marine Picard, chargée de programmation. Bonjour à vous deux.
4: Bonjour.
0: Après quelques années d'attente et de travail, qu'est-ce que représente pour vous l'ouverture de cette nouvelle grande salle ?
5: C'est l'aboutissement de beaucoup d'années de travail, d'impatience. Hein. Le projet, il a pris naissance en 2014, début 2014. À l'époque, on était dans le contexte des élections municipales de 2014, qui avaient lieu en avril, si ma mémoire est bonne. Et donc voilà, il y a eu plein d'étapes, plein de phases dans l'élaboration de ce projet pour arriver jusqu'à aujourd'hui après moult péripéties, le Covid, la crise des matériaux, la guerre en Ukraine aussi qui nous a pas fait du bien. Et puis voilà, 2 ans de travaux et là on arrive vraiment sur les dernières finitions dans cette salle qui est vraiment un beau bâtiment. On est voilà très très fiers de ce bâtiment et puis très impatients de le montrer au public, à toutes et tous.
0: Et justement, il y a quelques années, c'était quoi le but principal de cette ouverture de grande salle?
5: Le but principal, il était et il est toujours hein, d'offrir une typologie de programmation qu'on pouvait pas offrir jusqu'à présent sur Amiens, puisque finalement la Lune des Pirates club, la Lune des Pirates historique, était bloquée dans sa jauge de 250 puis aujourd'hui 200 places, puisque la jauge a été baissée il y a quelques mois. Et derrière, et bah c'était le zénith quoi. Donc on est arrivé désormais depuis 6-7 éditions avec Minuit avant la nuit à toucher d'autres artistes, mais ça reste le temps d'un événement, c'est une fois par an. Et là on le voit bien d'ailleurs à travers la programmation qu'on a imaginée avec Marine pour cette rentrée. Il y a plein d'artistes qu'on pouvait même pas envisager avant, et voilà, il fallait faire des choix très très forts sur Minuit avant la nuit, et on se disait bon bah tant pis, voilà, je pars là-dessus et plutôt que là-dessus. Donc là voilà, on est vraiment sur une offre qui me semble beaucoup plus complète pour le public, et l'enjeu majeur il était là.
0: Au début, c'était la volonté de qui de créer cette nouvelle grande scène pour accueillir plus de monde?
5: La volonté, elle, pour un tel projet, elle peut être que partagée de toute façon. Donc bien sûr, il y avait la volonté de l'association pour essayer de faire continuer cette belle histoire de la Lune des Pirates qui a débuté en 1987. Voilà, l'idée c'est de développer l'association, d'avoir aussi une certaine ambition dans l'élaboration et le développement de ce projet associatif. Mais la volonté, elle est aussi du public, puisque nous, de toute façon, c'est le public qui décide. C'est ce même public qui vient au concert, qui crée l'ambiance dans les concerts, qui crée les souvenirs lors de ces concerts. Et de toute façon, ça faisait partie aussi des discours qu'on pouvait entendre. C'est dommage, pourquoi tu fais pas ci, pourquoi tu fais pas ça? Je fais, vous savez, on peut pas tout faire. Il y a aussi une économie qui fait qu'on est bloqué, des contraintes techniques. Donc voilà, tout un tas de sujets qui faisaient qu'on pouvait pas accueillir tous les artistes qu'on souhaitait sur le club. Et puis il y a la volonté des partenaires, évidemment, puisque ce projet il est financé par nos partenaires publics. C'est un projet et un bâtiment qui appartient à Amiens Métropole, qui a la maîtrise d'ouvrage, hein, donc qui a réalisé tout le suivi de ce bâtiment. Nous, on s'est imposé comme le maître d'usage, le futur usager. Donc on a été très présent dans toutes les étapes d'élaboration de ce projet, mais le bâtiment est un bâtiment métropolitain avec l'apport de l'ensemble des partenaires publics, financiers, et même aujourd'hui l'apport de partenaires privés qui vont aussi venir nous soutenir sur la semaine inaugurale. Et enfin, juste pour terminer, il y a aussi la volonté, je crois, des partenaires qui sont des partenaires culturels, associatifs, qui sont aussi embarqués avec nous dans cette aventure, et Radio Campus aussi en premier lieu. C'est aussi donner la suite à tous ces beaux projets qu'on a pu mener depuis toutes ces années, et l'idée c'est de les faire perdurer, peut-être de les développer, de leur faire vivre encore une autre forme, etc., etc. C'est aussi pour les musiciens qu'on fait ce lieu, puisqu'il y a aussi plus d'occasions de faire des résidences, le studio de répétition. Donc voilà, bon, on pourra en parler longtemps, mais les intérêts ils sont multiples, et on espère que

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3: Bonjour à toutes et à tous. Vous écoutez l'émission Radio Roland des Bois. Cette expérience radiophonique a été réalisée en collaboration avec Radio Campus Amiens. Dans cette nouvelle émission, nous allons explorer la thématique des discriminations dont, à un moment de votre vie, vous avez été victime ou actrice. Une différenciation, une moquerie malveillante, un jugement, une incompréhension qui a amené à un mal-être. Durant 2 semaines, des habitants du quartier Pierre-Rolin, des artistes, une journaliste se sont réunis à l'espace Jacques Tati pour discuter de ces questions et ont vécu et le vécu de chacune. Ces semaines furent riches en rencontres avec des associations, des actrices politiques et culturelles. Ces échanges, qui ont amené à débattre autour de nos opinions diverses, parfois contradictoires, à discuter de ces sujets délicats.
2: Pour cette émission radiophonique, qui est aussi et surtout un journal, nous avons écrit, lu, dessiné, bu des litres de café et de thé. En pleine canicule, nous avons aussi sué des litres d'eau, partagé des moments de joie et d'espoir. Que ces paroles vous touchent et ouvrent l'envie d'un mieux vivre ensemble. Pour commencer l'émission, Béatrice nous déclame son texte sur les discriminations.
4: Les discriminations. Une terre, un monde, un Dieu. Quelle importance. Des gens de toutes parts, des vivants, des morts parfois, des survivants, des passeurs d'espoir, de mémoire, de conscience, des lanceurs d'alerte, des éteigneurs de feu aussi, feu sacré de la vie, par omission, par négation, par duperie, par désinformation, par sélection de l'information, par manipulation et soumission, les complotistes, les complots d'autrefois, les inégalités, les discriminations, l'exploitation de l'homme par l'homme, l'exploitation de la planète Terre, l'esclavagisme en un sens. Penser, réfléchir, s'accepter, échanger, faire des choix ou pas, assumer ses choix, passer à l'action ou pas, poser une pierre, un pavé, un caillou, un grain de sable, une poussière de terre, faire au mieux comme on peut pour un chemin vers plus loin. Liberté, égalité, fraternité, et si, respect en sus du vivant. Tous êtres humains ici et ailleurs, des vivants responsables, d'autres vivants suivront, suivent déjà, arrivent, sont là. Pensez à cela, plus à celle qui nous supporte, la planète bleue.
5: Pour continuer, Noël, Sonia et Charline ont réalisé l'interview d'un membre du collectif Queer Andy Access.
6: Bonjour, nous sommes avec Noël, Sonia, Françoise et moi-même, Charline. Nous recevons un membre du collectif Queer Andy Access. Peux-tu te présenter ?
7: Bonjour, alors je m'appelle Ao Zong, j'ai 25 ans, je suis une personne trans, non-binaire du coup, et intersexe, je viens de plusieurs minorités, je suis une personne aussi polyhandicapée physique et mentale, et je suis survivant d'abus et enfant de quartier, issu de la migration franco-viet.
8: Peux-tu nous donner un exemple d'une discrimination que tu as subie ?
7: Le racisme surtout, parce que c'est ce que je vis au quotidien le plus fréquemment. Un exemple concret, c'est par exemple les fouilles qui sont quasiment totalement habituelles pour moi. Et c'est-à-dire par exemple des fouilles vraiment qui portent à mon intimité. Donc le sac ou autre, ça veut dire que tout le monde passe devant moi et moi je suis la seule personne qui me fait fouiller de manière très intrusive, voire fouiller au corps.
8: Comment tu as réagi ?
7: Généralement, malheureusement, je ne peux pas trop réagir, j'accepte. Je dis ok et je passe parce que sinon je peux avoir des grosses conséquences. Et c'est déjà arrivé dans d'autres cas que des gens veulent prendre ma défense, mais malheureusement, c'est sur moi que ça peut tomber, ce genre de choses. Et du coup, je ne suis pas protégé, donc je dois faire tête basse.
3: Est-ce que tu adoptes un comportement différent pour te protéger des discriminations ?
7: De manière globale, oui. Vu que je fais partie de plusieurs minorités, je cache beaucoup de choses. J'essaie de minimiser au maximum ce que je dis et qui je suis, parce que du coup, ça peut éventuellement peut porter préjudice. Donc, je vais avoir un comportement plus socialement acceptable sur le plan du racisme, la transidentité, etc. Je ne vais pas forcément dire certaines informations de mon côté. Et du coup, je vais essayer aussi de passer pour une personne correcte, bien que ça ne marche pas à tous les coups et que malheureusement, les gens ont des préjugés et font part de violence, malheureusement.
2: Peux-tu présenter le collectif Queerandi Access ?
7: Bien sûr. Alors, on est un petit collectif indépendant qui sommes pour, du coup, les personnes queer et handicapées et neuroatypiques. En gros, tous les troubles neurodéveloppementaux, les handicaps physiques, les handicaps du coup mentaux. Ça comprend toute tranche d'âge, à part les mineurs, parce qu'on n'a pas les compétences pour soigner les mineurs. Ça, on laisse aux organismes qui s'en occupent très bien. Et du coup, toute l'année, on milite, mais aussi on fait des actions d'accompagnement, de suivi, de ressources et d'informations pour pouvoir aider les gens. Et du coup, c'est un collectif qui va sur tout l'aspect qu'on appelle queer, du coup, LGBTQIA+, et tout l'aspect handicap.
3: Quels sont les prochains événements du collectif et qu'est-ce que tu y fais ?
7: Alors, actuellement, on a plein de projets en cours. Il y a des médias qui veulent nous rencontrer, avec lesquels on va partager des informations. On a aussi des projets de ressources de plus en plus améliorés. On essaye vraiment de mettre en avant des choses précises et scientifiquement validées. On essaye de coopérer avec des médecins et des praticiens de manière globale. On essaye de recenser les praticiens pour les personnes handicapées, de faire l'accessibilité de la ville avec le CCS avec lequel on coopère. On essaye aussi au sein des associations LGBTQIA+ de faire un travail d'accessibilité et de sensibilisation là-dessus, et que ça soit de manière générale des accompagnements, des guides, une centralisation des ressources. Bref, on essaie de penser vraiment large pour que tout soit accessible dans la ville d'Amiens, mais aussi dans la sphère et la communauté queer, donc LGBTQIA+, et aussi sensibiliser que tous les âges sont concernés.
9: Bonjour, je suis Maël, je fais irruption dans la discussion. J'aime beaucoup le logo, la mascotte du collectif. Est-ce que tu peux nous dire un peu ce qu'il représente et quelle est pourquoi c'est un fantôme, du coup, qui incarne ce collectif?
7: Alors, l'idée, elle est venue d'abord du mouvement qui s'appelle Yami Kawaii, qui est un mouvement au Japon artistique, mais surtout un mouvement politique anti-validiste et anti-psychophobie, donc contre les systèmes qui oppriment du coup les personnes handicapées et neuroatypiques. Et c'est très complexe comme mouvement, donc je vais pas l'expliquer en détail parce que ça serait 5 heures de débat. Mais grosso modo, étant originaire de base du Vietnam, ça m'apportait beaucoup de ramener un peu de culture d'Asie, sachant que c'est le Yami Kawaii est surtout connu forcément au Japon, mais il y a aussi une grande culture de cette réappropriation de manière générale dans la communauté asiatique. C'est un fantôme qu'on a surnommé du coup Bobby, parce que le fantôme c'est le spectre, et le spectre du coup, vu qu'on traverse tout le spectre queer et tout le spectre handi, on se dit un petit fantôme. Et avec les compétences de graphisme petites que j'avais avec des autres membres graphistes, et aussi le fait que je sois illustrateur, on a pu conceptualiser ce petit fantôme en cherchant vraiment à comment le designer, comment le rendre mignon, avec un côté un peu ancien, vintage, mais du coup qui sort vraiment du lot, quoi.
2: Ça me fait penser de ne pas savoir depuis quand cette association existe.
7: Alors,
2: paraît assez jeune.
7: Je suis extrêmement nul en maths et en chiffres, mais à peu près 2 ans, logiquement. On était, on a fait du coup la 3e Pride pour le cortège calme et la zone calme, donc l'accessibilité. Et d'année en année, on a essayé de le refaire. Mais on n'a pas eu assez de com mis en avant pour notre collectif. Là, c'est vraiment l'année où on a le plus de com. Et de manière globale, en effet, c'est un collectif qui est encore très jeune, mais du coup, qui a quand même beaucoup de choses à faire. Et on gère ça en pôle, avec chaque rôle, chaque fonction, avec des tableaux d'activité, etc. Donc, c'est quand même assez structuré.
3: Et combien êtes-vous dans ce collectif ?
7: Alors, en fait, il n'y a pas de système d'adhésion dans notre collectif, parce qu'on veut un truc libre et qu'on est très indépendant. Surtout, on est pour l'autodétermination, donc on n'est pas sur le jugement d'autrui. Quand quelqu'un arrive, on discute avec, et en fait, on préfère un côté un peu plus tranquille, un peu plus familial, un contexte chaleureux. Donc, on parle avec la personne et tout. Et si on la connaît d'avance, elle intègre le collectif, elle fait ce qu'elle veut. Si elle a besoin de pause de 6 ans, je m'en fiche. Moi, je me pose une de 6 ans. En fait, toute personne qui fait partie du collectif peut participer au collectif. Alors, bien évidemment, il y a des gens qui sont plus présents, comme par exemple Alex. Donc, on va être une dizaine qui sont à peu près actifs. Mais ça peut aller jusqu'à 20 ou plus qui seront davantage actifs. Et en fait, chaque année, on a toujours de nouvelles personnes qui veulent faire des activités parce qu'on s'adapte en fait en fonction des profils. Si par exemple une personne a une année difficile, on ne va pas lui demander de faire beaucoup de travail parce qu'on va s'adapter du coup à l'handicap, à la santé de la personne, et on veut surtout pas surmener quelqu'un qui aurait déjà des problèmes personnels ou des complications au quotidien.
2: Oui, donc je voulais te remercier pour être venu nous rencontrer, et nous avons appris beaucoup de choses. Et c'était très intéressant. Merci beaucoup.
7: Merci à vous en tout cas. Merci beaucoup.
10: On écoute maintenant Charline. Elle a souhaité prendre la parole sur le réchauffement climatique.
6: Ce journal a été écrit en pleine canicule. Est-elle due au réchauffement climatique? Ce questionnement m'a amené à des recherches des principales causes du réchauffement climatique selon la SDES, Statistique publique de l'énergie, des transports, du logement et de l'environnement. La déforestation, ce qui a pour effet l'augmentation du dioxyde de carbone, le CO2, plus 51% au-dessus de son niveau pré-industriel. La durée de vie du CO2 dans l'atmosphère est de plusieurs siècles. L'élevage du bétail. Les vaches dégagent par leur roue environ 10% de gaz à effet de serre dû à leur alimentation, qui est principalement composée de maïs, de soja et de colza. Revenir à les nourrir avec 50% d'herbes et 50% de céréales réduirait le méthane. En plus, le méthane a une durée de vie courte. La pollution due aux différents transports. En 2023, le transport est le secteur émettant le plus de gaz à effet de serre. Il représente 34% des émissions françaises. Le protoxyde d'azote ou gaz hilarant, il est un gaz à effet de serre 300 fois plus puissant que celui du dioxyde de carbone. Il détruit la couche d'ozone. On les retrouve dans les aérosols et les cartouches pour les siphons à chantilly. Les gaz fluorés, on les retrouve dans les réfrigérateurs, pompes à chaleur, climatiseurs. Ils appauvrissent la couche d'ozone qui nous protège des UV cancérigènes. Le réchauffement climatique dû aux humains augmente actuellement à un rythme de 0,25 degrés par décennie. Certains gaz de l'atmosphère terrestre agissent à la manière des parois d'une serre. L'énergie solaire entre dans l'atmosphère mais empêche de s'en échapper, provoquant le réchauffement climatique. L'État français dépense actuellement 905 millions d'euros pour développer et mettre en œuvre des solutions au changement climatique. En effet, beaucoup d'immeubles dans les quartiers populaires sont très mal isolés. Par cette vague de chaleur, certains se retrouvent dans des bouilloires thermiques.
5: Nous avons eu l'opportunité de recevoir le témoignage d'une étudiante anonyme. Monique nous fait la lecture de son récit. De l'espoir à l'incertitude, le parcours d'une étudiante étrangère confrontée aux limites du système administratif français.
10: Texte anonyme. De l'espoir à l'incertitude, le parcours d'une étudiante étrangère confrontée aux limites du système administratif français. Parfois, l'histoire d'un migrant ne se résume ni à des chiffres, ni à des dossiers administratifs. Derrière chaque décision se trouve une vie, un parcours, des sacrifices et des espoirs construits au fil des années. En 2020, j'ai quitté mon pays à l'âge de 19 ans avec un objectif clair, poursuivre mes études en France, obtenir un diplôme de haut niveau et construire un avenir fondé sur le travail, l'intégration et la réussite académique. Comme beaucoup d'étudiants étrangers, je suis arrivée avec un visa étudiant, pleine d'ambition et de confiance dans l'avenir. Mes premières années ont été consacrées aux études. J'ai obtenu une licence, puis intégré un master. Mais derrière cette progression universitaire se cachait une réalité plus difficile. L'éloignement de ma famille, la solitude, les responsabilités nouvelles et de nouvelles influences mauvaises de certaines personnes qui prétendaient me vouloir du bien alors qu'elles contribuaient progressivement à me déstabiliser, ont progressivement fragilisé mon équilibre psychologique. À cette période, comme de nombreux jeunes étudiants, j'ai dû faire face à l'isolement imposé par le confinement. Sans réseau familial proche, sans soutien psychologique adapté et confronté à une charge de travail importante, j'ai commencé à accumuler une fatigue mentale dont je ne mesurais pas encore l'ampleur. Avec le recul, je comprends beaucoup aujourd'hui que cette détresse silencieuse a eu des conséquences importantes sur mon parcours. Surmêlée par les difficultés personnelles et universitaires, je n'ai pas réussi à gérer certaines démarches administratives dans les délais attendus. Lorsque j'ai finalement déposé ma demande de renouvellement au titre de séjour, celle-ci a été refusée. La raison invoquée était un retard de 2 mois dans le dépôt du dossier après l'expiration de mon précédent titre. À mes yeux, cette décision n'a laissé aucune place à la prise en compte du contexte humain, psychologique et personnel qui expliquait cette situation. J'ai tenté d'expliquer mon parcours, mes difficultés et ma volonté de poursuivre ma vie en France. J'ai écrit, argumenté et présenté ma situation. Pourtant, j'ai eu le sentiment que seul l'aspect administratif était pris en considération. Depuis ce refus, 2 années se sont écoulées. Je vis dans une situation d'incertitude administrative qui affecte profondément mon quotidien. La France est devenue une partie importante de ma vie. J'y ai construit des repères, des projets et une partie de mon identité d'adulte. Le plus difficile reste sans doute la distance avec ma famille. Depuis la perte de mon titre de séjour, je n'ai pas pu retourner voir mes proches. Les années passent, mes parents vieillissent, mon père est tombé malade et je n'ai pas pu être présente à ses côtés. J'ai également manqué de nombreux événements familiaux qui, pour beaucoup, constituent le moment essentiel d'une vie. Cette situation soulève une question plus large. Comment concilier l'application des règles administratives et la prise en compte de réalités humaines ? Les administrations ont naturellement la responsabilité de faire respecter la loi, mais chaque dossier représente aussi une histoire singulière qui ne peut pas être toujours résumée à une date ou un retard administratif. Mon témoignage ne vise ni à constater ni les institutions françaises, ni remettre en cause les valeurs de la République. Au contraire, j'ai toujours respecté les lois du pays et je demeure attaché aux principes de liberté, d'égalité, de fraternité qui constituent le fondement du modèle républicain français. Je souhaite simplement rappeler qu'un migrant ne se résume pas à son statut administratif. Derrière chaque dossier se trouve une personne avec des réussites, des erreurs et des difficultés et de ses espoirs. Tous les migrants ne sont pas des délinquants, tout comme les difficultés administratives ne se traduisent pas nécessairement un manque de respect des règles. Parfois, elles sont la conséquence de circonstances humaines complexes que les procédures peinent à appréhender. Aujourd'hui encore, je continue à chercher une solution et d'espérer un avenir plus stable. Malgré les épreuves, je refuse d'abandonner, comme l'écrivait Victor Hugo. Ceux qui vivent, ce sont ceux qui luttent. Ce sont ceux dont le dessein ferme emplit l'âme et le front. Cette phrase résume l'état d'esprit qui m'accompagne depuis le début de ce parcours. Constituer, avancer, malgré l'incertitude, et croire que chaque combat humain existe encore la possibilité d'un avenir.
6: On vous propose tout de suite une pause musicale avec Angèle et son titre « Balance ton quoi ».

0: 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Passons maintenant la parole à Sonia. Elle vous propose un texte sur les discriminations dans le contexte médical.
1: Bonjour à tous et à toutes. Je vais aborder les questions des discriminations dans le domaine médical. La santé, c'est fait pour soigner chaque personne équitablement et malheureusement, ces différences existent. Ces pratiques sont parlantes. Dans une salle de réveil, suite à une césarienne, deux patientes de couleurs différentes ne reçoivent pas les mêmes gestes de surveillance. La personne blanche aura de l'attention en parole et la personne noire, on lui pincera la poitrine en y ajoutant des insultes comme « encore un de plus ». Également, côté discrimination hiérarchique, il y a aussi des faits comme ne pas donner l'accès à tout le personnel aux réunions et aux informations, ne pas respecter leur religion en période de Ramadan, écourter leur pause de repas pour des tâches supplémentaires et aussi écourter les cycles de travail et de repos. Pour les hospitaliser, imposer une ou un soignant sans concertation selon la religion, les handicaps, la couleur de peau. Pour toutes ces injustices, différences, pourquoi n'y a-t-il pas une prise de conscience, un dialogue réciproque, d'écoute, de soutien collectif pour garder ses convictions et sa dignité? Ensuite, nous écoutons une histoire de Daniel lue par Jonathan, intitulée « Qui a peur du dragon ?»
2: Je vais vous lire « Qui a peur du dragon ?» écrit par Daniel. Certains de nos lecteurs ont déjà fait la connaissance d'Imelda, une charmante vieille dame, de Talid, un ado intrépide, et de leurs amis. Voici un nouvel épisode. Leur immeuble avait gardé une fraîcheur invraisemblable, alors que dehors le soleil cognait. C'était la canicule. Forcément, puisque l'arbre magique s'était couvert de feuilles protectrices. Grâce à lui, pas besoin de clim. Au calme dans son appartement, elle écoutait attentivement Talid lui raconter son voyage à Calais. Quelques jours plus tôt, il lui avait annoncé fièrement qu'il s'était débrouillé pour obtenir 4 billets à 1 euro. Et est-ce qu'elle ne voudrait pas demander à ses amis du rez-de-chaussée de compléter leur pique-nique avec des plats dont ils avaient le secret? Et maintenant, elle avait bien envie de savoir ce qu'il pensait du musée de la dentelle et du dragon qui, paraît-il, se balade sur la plage. À la place, Talid lui rapporte un incident qui a failli gâcher leur journée. Les 2 heures de train ont vite passé. Jules a toujours un stock d'histoires drôles. On arrive en gare de Calais. À peine descendu, on observe au loin un groupe impressionnant de policiers. Les forces de l'ordre contrôlent tous les passagers. Heureusement, on a nos cartes d'identité. Sauf Émile. Il est un peu embêté car il a justement perdu la sienne. Sa mère lui a dit de prendre sa carte vitale. Ça devrait faire l'affaire. Un jour, je m'en suis servi pour aller voter et tout s'est bien passé, avait-elle confié. En effet, il passe sans encombre le cordon de police. Arrive le tour d'Hector. Il est un peu timide. Il est arrivé en France avec ses parents il y a seulement 1 an. Heureusement, il parle bien le français, car en Côte d'Ivoire, c'est la langue habituelle à l'école. D'ailleurs, il nous a déjà expliqué que ses amis ivoiriens s'expriment dans différentes langues en famille et qu'ils ont le français en commun. Il montre alors sa carte d'identité au contrôleur. Mais ça ne suffit pas. Il doit aussi présenter sa carte de séjour, ce qu'il fait. Alors l'agent lui demande sur un ton sévère s'il a son passeport. Hector commence à trembler et dit que non, il l'a laissé chez lui à Amiens, justement pour ne pas risquer de le perdre. S'ensuit toute une série de questions sur le collège qu'il fréquente, sur le travail de son père, sur la raison de leur séjour en France et pourquoi il est venu à Calais aujourd'hui, lui faisant répéter plusieurs fois les réponses à cause de sa prononciation. Il se trouve que l'agent a un accent picard à couper au couteau. Après cet interrogatoire en règle, il a droit à un sermon sur l'utilité d'avoir toujours son passeport, même quand on ne change pas de pays. On s'est demandé un instant si on n'allait pas être envoyé à Amiens, sans avoir le temps de manger nos sandwichs, ni de visiter aucun musée. Enfin libéré dans les rues de Calais, Hector traînait les pieds. Lui, qui n'aime pas se faire remarquer, s'était retrouvé malgré lui au centre de l'attention. Et moi, j'étais perturbé. Car j'imaginais ce qu'il pouvait ressentir et comment on allait retrouver notre bonne humeur après cet épisode très désagréable. Je savais bien que ça lui rappelait de mauvais souvenirs. Jules et Émile lui donnaient des tapes dans le dos en lui disant de ne pas s'en faire. Ce qui compte, c'est notre amitié. Oublie cette histoire de papier. Je Je pensais que ça lui rappelait son arrivée en France et tous les tracas pour obtenir un logement. Ses parents avaient eu besoin de l'aide d'une association pour se débrouiller avec l'administration et affronter la préfecture. Une vraie galère. Imelda, la vieille dame, écouta avec attention son jeune ami. Elle se disait que, décidément, on n'a pas fini de se bagarrer pour réussir à mieux vivre dans ce monde. Et qu'en ce moment, en France, l'ambiance n'est pas au beau fixe pour les étrangers.
3: Pour terminer, Sandrine vous propose une chronique sur les discriminations liées à l'âge.
4: Parmi les discriminations, les 26 reconnues par la loi, l'âgisme en fait partie. Mais qu'est-ce que cette discrimination autour de l'âge ? L'âgisme est une forme de discrimination au même titre que le sexisme ou le racisme. Ce terme désigne tous les stéréotypes, les préjugés et les comportements discriminatoires envers des personnes en raison de leur âge. Cela va de la difficulté à être embauché dans le monde du travail, à la nouvelle langue technologique concernant l'accès au numérique, ou encore le questionnement de l'architecture, de l'urbanisme, pour que le citoyen âgé ait une place dans la cité. Les architectes parlent d'ailleurs d'âgisme architectural. Notons qu'Amiens a reçu le label OR, Ami des aînés, en 2026, pour les investissements que fait la ville auprès des aînés, notamment par le biais de formations, de réunions entraînées, pour qu'ils soient force de proposition. Ici, au quartier Pierre-Rollin, il n'y a pas de toilettes publiques et peu de bancs à disposition. C'est une barrière invisible qui restreint la liberté de circuler des personnes âgées et des personnes en mobilité réduite. C'est ce que certains appellent la rupture de la chaîne de déplacement. Si une personne sait qu'elle doit s'asseoir tous les 200 ou 400 mètres et qu'elle n'aura pas de WC, pas de banc, elle finit par renoncer à sortir de chez elle. Et là, c'est le début de l'isolement. L'âgisme urbain n'est pas une fatalité. Une ville accessible aux plus âgés est une ville plus humaine pour tous. Maintenant, concernant la personne âgée et le sujet d'Internet. La personne âgée peut se retrouver en difficulté devant son ordinateur pour accéder aux services publics ou privés, de par les adresses mail, les mots de passe de plus en plus complexes, les confirmations de code via le smartphone. N'oublions pas que le numérique doit être un outil de simplification pour l'administration et jamais une barrière d'exclusion pour le citoyen. Et c'est là que le bât blesse. Beaucoup trop de personnes se disent déconnectées ou n'ont jamais été connectées. C'est notamment le cas de Jean-Marc, 73 ans. Il nous dit « Je suis fleuriste à la retraite ». J'ai toujours mené mes activités professionnelles, en formation continue. J'ai connu le Minitel, la compta du magasin. C'est moi qui la faisais. J'étais au niveau. Maintenant, j'ai du mal à me connecter sur le net entre les mots de passe erronés, les mauvaises adresses mail, les mails frauduleux qui vous stressent. Ce n'est pas du tout facile pour moi. Alors qu'avant, j'étais capable, actuellement, j'ai honte de ne plus être dans le coup. L'électronisme, qui peut s'apparenter à l'illettrisme sur l'outil informatique, rend dépendante la personne âgée. Elle devra attendre qu'un de ses enfants ou ses petits-enfants passe chez elle pour la débarrasser de toutes les publicités, tous les cookies, qui sont des publicités ciblées, qui s'installent à chaque application de jeu qu'une dame va utiliser. Car au final, les personnes du troisième âge qui possèdent un smartphone l'utilisent surtout pour les jeux d'hiver. La belote, le mahjong, le scrabble, bref, cette dame dépendante du bon vouloir de ses enfants est infantilisée de fait. Si d'aventure elle s'engage à prendre un rendez-vous médical sur Doctolib ou essaie de retrouver sa quittance de loyer, qu'elle ne reçoit plus par courrier, il faudra qu'elle fournisse des codes, des identifications. Et c'est là que certaines personnes sont véritablement victimes d'une exclusion par électronisme. Évidemment, certaines associations, certaines mairies ouvrent des journées de formation à l'outil numérique. Oui, à condition que cette dame soit dans la possibilité d'acquérir de nouvelles compétences et connaissances et qu'elle en ait envie. Les personnes âgées doivent maintenir leurs acquis. Oui, mais l'évolution du net va très vite. Les formations ont leurs limites. Ainsi, l'accès au net et aux outils numériques est devenu le nouveau terrain d'une discrimination indirecte majeure liée à l'âge, souvent qualifiée d'âgisme numérique ou de fracture numérique. Le fait de ne pas avoir accès aux informations et à ses droits sans l'outil Internet, la structure même de la société force l'usage d'Internet sans s'assurer que tout le monde peut l'utiliser. Le tout en ligne crée des ruptures de droits massives. Les services publics administratifs, les services privés du quotidien. Par exemple, pour le quotidien, utiliser son smartphone pour avoir son billet de train, son billet d'avion, exclut une partie des aînés. Le défenseur des droits réaffirme régulièrement le principe de neutralité technologique. Le numérique doit être un choix et non une obligation qui discrimine une partie des citoyens. Le recours au défenseur des droits est gratuit. Sur Amiens, le défenseur des droits se situe à l'espace Citoyenneté, 12 rue Frédéric Petit. 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Vous pourrez aller voir quelqu'un en physique. 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Merci de m'avoir écouté.
1: C'est déjà la fin de ce quatrième épisode de Radio Rollin des Bois, une émission réalisée par les habitantes du quartier Pierre Rollin.
3: Merci à Françoise, Monique, Charline, Daniel, Sonia, Brigitte, Sandrine, Aurélie, Béatrice, Noël, Destiny, Maïssa, Leslie, Jemima, Chouchanik, Zaina, Lizo, Jonathan.

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1: Ah bah ça tombe bien, j'aime pas les huîtres.

0: On a qu'à se faire un petit truc facile, genre.
1: C'est l'arnaque ton truc là.

0: parcours de step.
1: J'adore. Zumba.

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